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2: 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Vous avez dit que c'est ma question. Voilà, je sais que c'est l'immigration. Je vais vous parler de la technique. Je sais que c'est l'immigration.

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0: دائما أبدا. اللهم رب هذه الدعوة التامة والصلاة القائمة على سيدنا محمد الوسيلة والفضيلة وبعث مقاما محمودا الذي وعدته إنك لا تخلف
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